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2: Bon matin, Anthony Boulevard 102.1. Bon dimanche. J'espère que vous allez bien. On s'installe ensemble pour les trois prochaines heures dans le Rock and Chill. Émission où on est un peu plus mou, relax. On est dans des versions acoustiques, des chansons plus dépouillées, des power ballades d'ailleurs. Vous avez des suggestions, vous avez envie de jaser, 88-971-1021 texto. On a Trillis Grace, Chris Cornell, George Ezra, on a Aerosmith. Et on commence avec Sugar Ray ce matin. Every Morning, version un peu plus dépouillée justement, à Boulevard 102.1.

Hey, j'en ai appris une sur I Don't Wanna Miss a Thing dans la dernière semaine. Cette chanson-là est pas apparue sur disque au départ parce que c'est une chanson qui a été faite pour un film. Et Aerosmith ne la fait pas en spectacle, ce qui, à mon avis, est une tragédie. Là. Je sais que pour certains artistes, un moment donné, il y a une écœurantite aiguë de certaines chansons, mais en même temps, il y a des tunes qui t'ont rendu populaire. Tu leur dois ça de les jouer pour les fans qui viennent te voir, mais ça, c'est peut-être mon avis à deux scènes. Dans les prochaines minutes, Chris Cornell est là avec Nothing Compares to You, chanson originale de Prince, qui a été popularisée par Sinead O'Connor. Et on écoute pour l'instant Three Days Grace avec I Hate Everything About You. Évidemment,

évidemment nos différentes plateformes médias sociaux. On a Facebook, Instagram, on est sur YouTube. On est également disponible sur tout ce qui est Twitter, X, là, TikTok. On est partout finalement. Vous avez envie de nous rejoindre, c'est assez facile. Et vous avez les podcasts aussi qui sont disponibles, hein, sur certaines plateformes comme les Spotify de ce monde. Si jamais vous avez de l'intérêt, là, on a une couple de balados depuis quelques années, que ce soit...

0: Mon Dieu, il y en a tout plein. Il y a le balado Gravel en retour qui jase de tout et rien aussi avec tout plein d'invités. Donc, tout ça se retrouve sur nos différentes plateformes. Bref, dans les prochains instants, la musique, il y en a. Johnny Cash s'en vient avec sa reprise de Hurt de Nine Inch Nails. Edit to Remember sera également écrit au retour de la pause avec With Arms Wide Open.
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1: On a un beau doublé au retour de la pause. Je dis doublé, mais en réalité, deux artistes qui ne font pas du tout dans le même son, mais qui sont très appréciés de ma part, du moins. Jack Johnson avec Upside Down, ça s'en vient. Nickelback avec Someday, version un peu plus dépouillée. Un peu plus tard, Tame Impala sera avec Dracula, chanson qui a été très popularisée par les réseaux sociaux. Faut le donner, c'est de même, ça marche maintenant. Un peu plus tôt cette semaine, j'ai reçu Dom Pelletier de Caravane qui s'est maintenant lancé solo, d'ailleurs, son album qui sort le 25 septembre prochain. Et Dom disait à quel point, même pour les artistes du Québec, faut que tu saches te démarquer sur les réseaux sociaux. Faut que tu espères que ta tune pogne dans un trend, quelque chose, pour qu'elle soit écoutée puis qu'elle monte dans les chiffres de streaming et que finalement, tu finisses par faire des sous. Puis c'est arrivé avec la tune Dracula de Tame Impala où, mon Dieu, la jeune génération s'est emparée de cette tune-là. On la joue un peu plus tard. Dermot Kennedy sera là également avec Power Over Me. On est gâtés ce matin. Vous êtes à Boulevard 102.1, c'est le Rock and Chill.
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Je me tanne pas de la voix de Max McNaughton, qui est pas mal une étoile montante, j'ai envie de dire, dans son style a lot more free, dis-je mal, qu'on vient d'entendre à Boulevard. Max McNaughton, que vous entendrez du côté du Festival Western de Saint-Tite à la mi-septembre, si vous êtes des fans. Je pense qu'il fait aussi partie de la programmation de l'Asso, si je me trompe pas, qui est sorti cette semaine. Donc, un gars qu'on va pouvoir observer autour de chez nous dans les prochaines années, dans les prochains instants. On va essayer de rester à court terme quand même. T'es même pas là, s'en vient. Dermot Kennedy également. Et voici Riptide de Vince Joy à Boulevard.

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1: Tu sais, les tunes qui te pognent au cœur, t'as aucune idée pourquoi. Ça marche, ça rentre au poste, ça vient chercher une émotion quelconque. Au retour de la pause, on joue une tune de Zach Bryan qui s'appelle Something in the Orange. Je sais pas pourquoi cette chanson-là vient me pogner en dedans autant. Le pire, c'est que au départ, c'est même pas la version originale que j'ai entendue. C'est les copains Steven Croato, qui est récipiendaire de trophées, notre directeur général de marque ici à Boulevard et Weekend, et Hello Derry, qui ont repris la chanson du côté de Weekend pour le house band de Dallaire le matin. C'était doux, c'était tellement beau avec les harmonies, puis la chanson m'est restée en tête. Et la version évidemment originale de Zach Bryan est excellente, c'est ce qu'on vous joue au retour de la pause. Parlant de power ballade ou de chansons qui nous font quelque chose en dedans, Coldplay de Scientist, ça s'amène aussi dans les prochaines minutes. Mais faut rester là, Boulevard.
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Hier, dans le Rock and Chill, je vous jouais Take Me to Church de Ozier. On vient d'entendre son autre grosse tune qui est sortie en 2024, il y a deux ans maintenant, Too Sweet. Ça avait été assez solide, ça aussi, sur les plaines l'année passée. Dans les prochains instants, Kid Rock avec Picture. Pourquoi pas un peu de Foo Fighters? Ça fait un bout, me semble, qu'on n'a pas écouté ensemble. La chanson s'appelle Times Like These. C'est la version un peu plus dépouillée qu'on s'offre ce matin. Bon dimanche.

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1: Je veux saluer les gens qui viennent de se joindre à nous à Boulevard 102.1. J'espère que vous allez bien. Bon dimanche. Est-ce qu'il y en a qui tombaient en vacances par hasard? J'ai l'impression que quand le congé de la Saint-Jean et la fête du Canada s'amène, il y a du monde qui profite pour se mélanger aux vacances, deux journées fériées. Est-ce que c'est votre cas, 88-971-1021? Si oui, qu'est-ce qui se passe pendant vos vacances? Personnellement, je rentre lundi et mardi, mais je tombe en vacances à partir de mercredi jusqu'au 6 juillet où je vous retrouve pour quelques semaines cet été. Ça sent, en tout cas, les vacances. Ça sent l'été tranquillement pas vite. La météo ne le fait pas toujours sentir, on va se le dire, mais de plus en plus, on entend parler des festivals qui commencent à monter leur site. On dirait que, je sais pas, il y a une petite frénésie dans l'air. Peut-être moi, là, mais j'essaie de rester positif. On retourne la pause. Mumford & Sons est là. Alanis Morissette, R.E.M. de Lumineers, qu'on va voir justement au Festival d'été de Québec cet été. Et U2, Stuck in a Moment, You Can't Get Out. Ça s'en vient.
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1: Je ne m'étonnerai pas non plus de celle-là. Alex Warren avec Ordinary, la chanson qui l'a mis sur la map. Il était du côté de Fono l'année passée. Il donnait un super bon show. Ben, je dis ça. C'est drôle parce que j'ai pas vu la moitié du show. J'étais pognée dans le fil à essayer de rentrer sur le site. Mais j'ai vu les dernières tunes, dont Ordinary. Et le gars a une présence scénique. J'ai pu entendre le show, tiens. Il est drôle. Il est vraiment le fun sur le stage. Il chante bien. Il a une belle voix. Les gens l'aiment. Ça marche, Alex Warren. C'est drôle parce que, pour moi, il fait partie de ces artistes-là où je me suis demandé quelquefois, c'est-tu le temps de deux grosses tunes, puis c'est fini. Un peu comme Benson Boone, qui d'ailleurs était silencieux pas mal dans les dernières semaines, derniers mois, depuis la sortie de son premier album. Et là, voyez-vous, il a recommencé à publier sur ses réseaux sociaux. Ça sent la nouvelle chanson et peut-être éventuellement un autre album, d'ailleurs. Donc, à surveiller. James Bay au retour de la pause. Somber, Shine Down. Tous des noms qui s'en viennent, ça, dans le Rock and Chill.
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Shinedown a sorti il y a quoi? 3 semaines? Son album 8, 8e album, on est original, hein? On l'attendait déjà depuis presque un an, juillet 2025, c'était la date de sortie officielle, en fait le mois de sortie officielle finalement, hein? Silence Radio, jusqu'au 29 mai dernier. Et du bon nouveau stock quand même pour Shinedown, faut dire qu'on avait presque la moitié de l'album aussi entre les mains, là. Par contre, le vieux stock... Ça reste des affaires qui pognent à Québec. 45, généralement, quand je vous en parle de celle-là, elle est très appréciée, surtout la version acoustique. On la joue encore à Boulevard. C'est maintenant dans le Rock and Chill.

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2: Colosse s'en vient dans les prochains instants avec le boulevard du rock. Restez à l'écoute. Et à partir de 15h, ce sont les Colosses du rock. Si vous êtes plus puriste dans le son rock, c'est pas mal là que ça se passe, je vous dirais. De 15h à 17h, vous êtes servis, puis pas à peu près les samedis dimanches. Nous, on se retrouve, j'allais dire la semaine prochaine, mais même pas. On se retrouve la semaine du 6 juillet, où je reviens de vacances. Fait que je vais vous souhaiter des belles vacances, si c'est le cas pour vous autres, mais des belles semaines. Je pense que c'est Nathan qui vous accompagne en fin de semaine prochaine. Vous êtes tombé de bonnes mains, comme je chuchote à l'oreille. Et nous, on se retrouve demain et mardi pour les deux dernières de Gravel dans le retour, avec le trio habituel avant le retour à la programmation régulière le 3 août prochain. Passez une belle journée, bon dimanche.
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2: Je vous souhaite un bon dimanche. Bienvenue dans le boulevard du rock. On me surnomme Colosse et j'ai l'honneur de vous accompagner pour les prochaines heures avec un concept qui est vraiment pas compliqué. Le meilleur de la musique. J'interviens ici et là de temps en temps, une couple de secondes à la fois. Puis on garde ça léger. Des petites actualités. Checker ce qui se passe dans le monde de la musique. Ce qui se passe autour de nous autres dans la grande région de Québec. Et peut-être plus encore. On va voir tout ça, comment ça va se dérouler. Des petits coups d'œil à la circulation. Évidemment, il est encore trop tôt pour avoir des problèmes. Mais si jamais vous voulez me contacter par texto, c'est le meilleur moyen. Dans le 88, le 971-1021. Dans la première heure, j'ai vu passer du Blink-182, du Three Days Grace, Radiohead, les Red Hot Chili Peppers, Our Lady Peace, Ozzy Osbourne. Hey, c'est rien que dans la première heure. On passe ça avec KGD LFN. Voici Cigarette Daydreams à Boulevard 102.1.

0: stock. Des Sure Shot des années 90, autant que le stock qui est sorti la semaine passée.
1: J'espère que vous passez une belle fin de semaine jusqu'à présent. Ah oui, demain, une autre semaine qui commence. Mais ce qui est encourageant, c'est qu'on a deux semaines de quatre jours. Ouais, je sais, Saint-Jean, Fête du Canada, ça tombe bizarre, mais on va couper la semaine en deux, deux mercredis de congé. On aura une petite programmation spéciale aussi. Je vous en reparle tout à l'heure pour la Saint-Jean et la Fête du Canada. Nous autres, en musique, ce qu'on a au programme All Time Low. J'aime bien cette petite toune-là, Monsters, ça s'en vient. Un gros classique d'Ozzy Osbourne avec No More Tears. Et tout de suite, Young Blood avec la participation des Smashing Pumpkins. Ça donne Zombie qu'on écoute à l'instant à Boulevard 102.1.

0: All Time Low vient d'entendre Monsters dans le boulevard du Rock. Semble y avoir eu un accident sur la 20 Ouest juste avant le chemin des îles. C'est au rouge à partir de Président Kennedy, donc armez-vous de patience. Un petit ralentissement aussi avant et après la rue Taniata. Sinon, les ponts, ça a de l'air être beau. J'ai noté aussi Henri IV direction sud juste après Charest. C'est pas ben ben long, par exemple, comme ralentissement, ça reprend après le chemin Sainte-Foy. Sinon, ça a l'air d'être bien, bien beau le reste de la Rive-Nord. Il se passe quoi que ce soit d'autre par texto 418-971-1021. On s'arrête un peu de l'autre côté de la pause du Blink, Eve 6, Three Days Grace et Radiohead. On va avoir High and Dry dans pas long.
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14: Pour aujourd'hui, généralement nuageux, il y a un 30 % de probabilité d'averses ce matin. Des averses ou des orages qui vont débuter en mi-journée. Max de 21, ressenti de 25. Ce soir, la nuit prochaine, 60 % de pluie. Il y a des risques d'orages là aussi, minimum de 15. Demain, lundi, averses, risque d'orage encore une fois. Max entre 22 et 25.
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1: Blink 182, on vient d'entendre One More Time. Avant ça, le One Hit Wonder Eve 6, avec pas Eve YVES, là, pas Monsieur Kikal. Non, non, EVE Eve 6. On a entendu Inside Out. Des beaux préjugés que j'ai là, pareil. Hein? Hey, avant de retourner en musique, un petit coup d'œil à la Coupe du Monde de foot. Il y a un match de complété, le Japon qui l'a emporté 4-0 sur la Tunisie.

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1: On va jeter un petit coup d'œil à ce qui s'est passé dans l'histoire de la musique en ce 21 juin, principalement des anniversaires. Donc, bonne fête à Lana Del Rey, qui a 41 ans aujourd'hui. Le guitariste d'Incubus, lui, a 50 ans. Et l'actrice, mais aussi chanteuse, la badass Juliette Lewis, qui a 53 ans. Du côté des albums, j'en ai noté un, là, principalement. C'est pas leur plus grand album, mais quand même, album quand même assez marquant dans l'histoire du punk. En 1994, 32 ans aujourd'hui pour le deuxième album studio de Rancid. Là-dessus, on retrouvait, un paquet de tunes, là, Salvation, entre autres, mais aussi Radio, qui avait été co-écrite par un certain Billy Joe Armstrong de Green Day. On l'entend pas, mais il a co-écrit la tune quand même. Extrait, s'il vous plaît. Mention spéciale au bassiste de Rancid, maudit qui est solide. Ah, j'ai oublié un anniversaire aussi, c'est la fête du chanteur du groupe The Killers, Brendan Flowers, qui a 45 ans aujourd'hui. Oh ben, gardons ça, il n'y a pas de hasard. Voici Mr. Brightside à Boulevard.

0: Le Bourgneuf pour aller chercher Capital Ouest. Par contre, un coup rendu sur Capital Ouest juste avant Pierre Bertrand. Tout semble revenir à la normale. Quoi que ce soit d'autre, par texto, si vous êtes en mesure de le faire sécuritairement, dans le 418-971-1021. Petite pause, détail météo, puis de l'autre côté de la pause, du bon vieux Soundgarden pour vous autres.
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3: Pour aujourd'hui, généralement nuageux, 30 % de pluie ce matin, quelques averses ou des orages qui vont débuter en mi-journée, max autour de 23. Pour demain lundi, averses, risque d'orage, max autour de 23, donc quasiment un copier-coller. Pour mardi, 60 % de pluie, max de 20. Mercredi, journée de congé pour la Saint-Jean, alternance soleil et nuages avec un max de 24.
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2: Il y a environ une petite demi-heure, j'ai fait la tournée des événements marquants dans l'histoire de la musique. Beaucoup des anniversaires là en ce 21 juin. C'est demain qu'il y a plus de stock qui pourrait peut-être un peu plus vous intéresser. Premièrement, 1988, un 22 juin, Robert Palmer, un de mes artistes préférés des années 80. Avais-tu des bons vidéoclips avec les belles madames? Heavy Nova, son 9e album studio. Là-dessus, il y avait Simply Irresistible. 1994, plus dans notre son à Boulevard, Collective Soul qui sortait leur tout premier album. Là-dessus, il y avait le gros hit Shine. Et 1999, 22 juin, Limp Bizkit sortait leur deuxième album studio Significant Other. Là-dessus, on retrouvait le méga hit Nookie. Et ça va faire 8 ans déjà demain, 22 juin, en 2018, c'est-à-dire Vinnie Paul, le drummer de Pantera, qui décédait à l'âge de 54 ans. Dans la communauté métal, on dit qu'il est mort d'un cœur brisé après avoir vu son frère Dimebag Darrell se faire assassiner sur le stage un 8 décembre, même date que John Lennon, sauf que Lennon, lui, c'est en 80, et Dimebag Darrell, c'est arrivé en 2004. Avant Nirvana et Imagine Dragons, voici Sublime, What I Got à Boulevard 102.1.

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1: 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En musique avant le Sum 41 et Good Charlotte, pourquoi pas les Foo Fighters? Voici Big Me à Boulevard 102.1.

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2: Environnement Canada qui nous parle d'orage à chaque deux mots pour aujourd'hui, cet après-midi, ce soir, la nuit prochaine. On va regarder demain lundi. Averse, ah ben, risque d'orage. Max de 22. Pour mardi, 60% de pluie, max de 20. Mercredi, journée de congé, alternant soleil et nuages avec un max de 24.
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1: Avant de retourner en musique, petit rappel que l'autoroute Laurentienne est complètement fermée dans les deux directions toute la fin de semaine jusqu'à demain matin 5h à la hauteur de l'ancien poste de police du parc Victoria et le stade Canac parce qu'on procède à la démolition de la passerelle piétonne Adrien Pouliot, un chantier qui est nécessaire pour faire place au futur tramway. Il y a des détours importants qui sont à prévoir pour les automobilistes, les cyclistes et les piétons, d'autant plus que les travaux vont s'étirer sur 3 semaines au total. Ça va donc toucher les 4 premiers jours du Festival d'été de Québec si tout va bien. Conseil du jour, évitez le secteur si vous le pouvez. Avant Cake et The Distance, voici The Smashing Pumpkins 1979 dans ton boulevard du rock.

0: C'est le temps de s'arrêter quelques petites minutes de l'autre côté de la pause. Une belle séquence de rock pour vous autres. Et là, tu te demandes, mais c'est quoi ça, Colosse, une séquence de rock? Ça tombe bien que tu me le demandes. Ça, là, c'est un blitz de 6 tunes en dedans de 15 minutes. Là-dedans, succès souvenir. Ça fait longtemps, j'ai entendu The Breeders avec Cannonball. Ça va être là. Du Linkin Park, bon vieux Linkin Park de l'époque de Chester Bennington avec Numb. Du Blink 182, My Chemical Romance, Jelly Roll. Et du stock récent de Shinedown pour commencer tout ça en beauté.
1: On s'arrête pas longtemps, puis on revient avec ce qui pourrait devenir un nouveau classique.

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sortie musicale de vendredi dernier. J'en ai noté deux, même pas des albums, là, deux chansons. Premièrement, Poobastank, qui sont de retour après 8 ans d'absence, une première chanson, mais là, ça remonte bien avant 8 ans, en 2004. Pas mal leur seul hit, là. Vous rappelez-vous, si jamais vous replacez pas Poobastank, c'était eux autres qui étaient derrière le gros succès The Reason.

Et là, de retour avec une nouvelle toune qui s'appelle « How do you sleep ». Puis il faut vraiment savoir que c'est Rube Astang parce qu'on est vraiment loin du son de la pièce de Reason. Ça ressemble à ça juste ici, ça brasse pas mal plus.

Donc, assez différent, hein? Comme je vous disais, l'autre nouveauté, peut-être un groupe qui rejoindra pas grand monde, là, mais moi, c'est un de mes bandes préférées de tous les temps, le groupe de New York Quicksand, qui vont sortir un nouvel album le 17 juillet. Là, ça doit faire 4-5 tunes qui nous sortent de semaine en semaine. C'est tout bon au grand complet. La nouveauté s'appelle Cool Guy. Peut-être je vais vous faire découvrir un band, je l'espère.

Le bassiste de Quicksand qui a aussi sévi dans Deftones pendant une couple d'années. Avant Nickelback et How You Remind Me, voici les Red Hot Chili Peppers. On écoute Snow à Boulevard.

0: Une couple de ralentissements à signaler sur le réseau routier. Rive-Sud, c'est assez compliqué. Merci du gros rouge foncé à partir de Président Kennedy en direction ouest sur la 20. 20 Est aussi, aux alentours de Taniata, petit segment qui est au ralenti. J'ai noté aussi le pont La Porte en direction nord. C'est compliqué. Ça se poursuit un peu sur Henri IV jusqu'à la hauteur du boulevard Charest. Sinon, Capitale Est, un peu avant Robert Bourassa, c'est au ralenti, dépassé Pierre Bertrand. Laurentien Sud, l'éternel boulevard Le Bourgneuf au ralenti pour aller chercher Capitale-Ouest, un coup rendu à Pierre-Bertrand, tout est beau. Et au sud de l'autoroute de la capitale, toujours sur Laurentien-Sud, on est au ralenti, étant donné qu'on a fermé une bonne portion de Laurentien-Sud pour faire le démantèlement de la passerelle Adrien-Pouliot. On force les gens à sortir sur le boulevard Hamel, donc Hamel qui est au rouge aussi en avant de Place Fleur-de-Lys. 88-971-1021, c'est le numéro du texto pour me rejoindre s'il se passe quoi que ce soit d'autre.
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6: 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Risque d'orage violent cet après-midi avec ce soir et la nuit prochaine.

0: mardi, un peu de répit, mais 60 % de pluie.
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Au capital de Québec, sont du côté d'Ottawa. Hier, défaite de 13 à 8. 13 heures tout à l'heure, dernier affrontement de la série. Demain, c'est congé comme d'habitude, comme à chaque lundi dans la Ligue Frontière. Et vont être de retour pour 6 jours de suite, 2 séries de suite à Québec. Donc, mardi, mercredi et jeudi, face à ces mêmes titans d'Ottawa. Ottawa, le jour de la Saint-Jean à Québec. Donc, ça risque d'être pas pire pour la fête nationale. Puis, pour ce qui est de vendredi, samedi et dimanche, toujours au Stade Canac contre New York. Puis, nous autres, en musique, on est rendu où avec tout ça avant Deschwala et Counting Blue Cars? On va y aller avec du Harley Davis et Innocent. Et là, c'est Creed. Voici My Sacrifice à Boulevard 102.1.

0: c'est Deschwala qu'on vient d'entendre avec Counting Blue Cars. Si vous êtes à l'écoute de Boulevard, pas juste la fin de semaine, mais la semaine aussi avec notre programmation 100% parlée, vous avez probablement remarqué que Pascal Cévy nous a quittés, mais ça s'est fait en bon terme. La preuve, c'est qu'elle va être de retour pour un dernier tour de piste cet été avec les remplacements d'été. Pascal, qui sera pas là cette semaine, mais l'autre semaine d'après pour la fête du Canada, va être de retour avec son comparse Jeff Fortin sur l'heure du midi. Puis par après, une bonne partie de l'été va être là aussi dans le show du matin. Un petit bout avec Yann Marceau, j'aimais bien ça quand ils animaient les deux ensemble, donc ils vont pouvoir se retrouver dans le show du matin. Et après ça, ben, me semble j'ai vu un genre de Nathan Meilleur aussi qui va faire du remplacement cet été dans le show du matin avec Pascal CV. Donc, belle petite programmation estivale qui s'en vient pour nous autres. Là, c'est le temps de s'arrêter un petit peu. De l'autre côté de la pause, en musique, du Muse, du Papa Roach avec Scars. Ça va être bon ça, puis dans pas long, Imagine Dragons, Whatever It Takes, ça s'en vient.
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Chanson qui date de 30 ans, quand même dur à croire. Sublime, ça sonne toujours aussi actuel. On vient d'entendre Santeria, le chanteur de Sublime, qui est décédé beaucoup trop jeune, Bradley Nowell. Et là, son fils, Jacob, qui a repris le flambeau.

0: bonne fête des pères. Nous autres, on va s'arrêter un tout petit peu. Détail météo, puis de l'autre côté de la pause, du Oasis Wonderwall. Ça s'en vient.
1: La prochaine toune, jouez quand t'as calé ta première bière dans un party de sous-sol chez Julie.

0: Restez là.
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15: Selon Environnement Canada, on va avoir à peu près une douzaine d'orages d'ici à demain après-midi. Fait qu'on va regarder un petit peu plus loin que ça. OK, c'est trop déprimant. Mardi, 23, 60% de pluie, max de 20. Mercredi, journée de congé pour la Saint-Jean, alternant soleil et nuages avec un max de 24. Même affaire pour jeudi et vendredi, malheureusement, pour l'instant, les averses.
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Leur guitariste qui a 50 ans aujourd'hui, bonne fête! On vient d'entendre Incubus avec Drive. Il m'en reste seulement 3 après ça. Vous n'avez pas fini avec moi. Je poursuis pour un autre 2 heures dans les Colosses du Rock avec Louis du Stock. On tourne dans le boulevard du Rock, mais on ratisse une petite affaire plus large, dis-je. Comme par exemple Ghost avec Danse Macabre. J'ai vu passer un System of a Down avec Chop Suey ou encore Bruce Springsteen avec Dancing in the Dark. Mais là, ce qui me reste dans le boulevard du Rock, c'est quoi donc? Ah oui, du Audio Slave, des Goo Goo Dolls. Et tout de suite, voici The Black Keys, Lonely Boy à Boulevard 102.1.

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1: C'est déjà tout pour le boulevard du Rock, mais comme je vous disais tantôt, vous n'avez pas encore fini avec moi. Je vais être de retour de l'autre côté de la pause pour les Colosses du Rock avec encore bien de la bonne musique. Et demain, une autre semaine qui commence. On commence à jouer à chaise musicale avec les remplacements d'été. Lundi et mardi, Yann Marceau avec Jeff Fortin et Mathias Turcotte le matin. Nathan Meilleur va remplacer Max à compter de 10h. Sinon, il va avoir Jeff Fortin et Mathias à compter de midi. Denis Gravel, Véronique Bergeron et Audrey Pinchot vont être là dans votre retour lundi et mardi. Yann Marceau de retour à 18h. Sinon, ben jeudi, là, on commence vraiment plus à jouer à chaise musicale. Là. Jacinthe Evarel va être avec Yann Marceau et Mathias Turcotte le matin. Sinon, Gab Marino qui va être là avec Mathias pour ce qui est de jeudi. Yann Marceau va être là à compter de midi ce vendredi. Donc, deux chiffres pour Marceau vendredi. Sinon, Véronique Bergeron, Antonine Iaccarini et Nathan Meilleur dans ton retour jeudi et vendredi. Bref, belle petite programmation estivale. On va rester 100% parler, sauf les journées fériées où c'est que je vais m'occuper de vous mettre un petit peu de musique. Parlant de musique, Somber, The Offspring, Nirvana, Moist et plus encore de l'autre côté de la pause. Salut, à tantôt!
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12: On passe un autre beau deux heures ensemble. Bienvenue dans les colosses du rock. En musique dans les prochaines secondes, The Offspring sur leur 8e album studio Rise and Fall, Rage and Grace, qui est sorti le 17 juin en 2008. Donc, l'album qui a fêté son anniversaire il y a quelques jours à peine. Plusieurs pensaient à l'époque que les meilleures années de The Offspring étaient derrière eux. Mais non, avait encore des gros succès. Comme par exemple, You're Gonna Go Far Kid qui se ramasse là-dessus. Tellement un gros succès, là. Resté 11 semaines consécutives numéro 1 sur le palmarès Billboard Alternative Songs. C'est aussi devenu le seul single du groupe à être certifié multi-platine du côté des États-Unis. Ça avait même surpassé les ventes numériques de leurs classiques des années 90 comme Self-Esteem ou encore Pretty Fly for a White Guy. L'album aussi qui est le seul produit par un certain Bob Rock. Si ça sonne aussi bien, c'est pas un hasard. Bob Rock qui est derrière la production de plusieurs tunes de Motley Crue, mais aussi, surtout, le Black Album de Metallica. Avant The Offspring, par exemple, nouveauté de Somber, on l'avait découvert, lui, avec 12 to 12, qu'on vous joue régulièrement. Va être une des têtes d'affiche du festival Phono sur le campus de l'Université Laval en septembre. Je vais avoir Back to Friends dans quelques minutes. Le temps d'écouter le groupe canadien Moist. Voici Push! Boulevard 102.1.

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1: On va aller écouter du Nirvana dans les prochaines secondes. D'ailleurs, parlant de Nirvana, lundi dernier, 15 juin, 37 ans pour leur tout premier album Bleach. Mais là, on va aller écouter In Bloom, qui se ramasse sur l'album d'après, Nevermind, sorti en septembre 1991. Et même si In Bloom existait déjà à l'époque où Chad Channing était encore le drummer du groupe, c'est l'arrivée de Dave Grohl qui a tout changé. Quand le producteur Butch Vig, qui est aussi drummer pour Garbage, a entendu Grohl pratiquer la tune pour la première fois, il a vraiment été impressionné. Il a pogné son deux minutes, comme on dit. Et c'est Grohl qui a amené cette frappe.

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1: Avant d'y aller avec mon cover du jour, je veux revenir sur ce qu'on vient d'entendre. C'est en train de devenir une de mes préférées de Mumford & Sons. J'aime vraiment cette petite balade-là. Chris Stapleton et Mumford & Sons pour Here. Et c'est arrivé une couple de fois dans des performances. Je pense à Saturday Night Live. C'est facilement trouvable sur YouTube ou encore des Apple Music Sessions où c'est pas Chris Stapleton qui vient faire le deuxième couplet. C'est un artiste que je connaissais pas. En fait, je suis pas très familier avec tout ce qui se rapporte au country, mais... peut-être que je vais dire de quoi de gros, là, puis vous serez pas d'accord, mais je trouve quasiment la version avec Sierra Ferrell meilleure qu'avec Chris Stapleton. Je vous en laisse juger par vous-même. Petit extrait, s'il vous plaît.

Je suis allé regarder un petit peu aussi qu'est-ce qu'elle faisait en composition originale, Sierra Ferrell. Puis même si je suis pas un grand fan de country, j'haïs pas ça pantout. On dirait que ça a été enregistré il y a une cinquantaine d'années, mais avec une production actuelle. Bref, à découvrir. Puis nous autres, ben pour le cover du jour, pourquoi pas du Guns N' Roses qui font une toune de Linda et Paul McCartney. À l'époque aussi que les deux s'appelaient le groupe Wings. Voici reprise de Live and Let Die à Boulevard 102.1.

0: celui que j'ai toujours appelé mon capitaine.
1: Patrice Bergeron.
0: Ton numéro s'en va dans les hauteurs du TD Garden. Il n'y a plus personne qui va pouvoir le porter. Patrice, raconte-nous comment ils t'ont annoncé ça.
2: 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On voulait faire une vidéo aussi pour, par rapport aux 15 ans de la conquête de la Coupe Stanley. 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Donc tout fitait. On cogne à la porte. La première personne qui cogne, c'est Johnny Bewsick, Cam Neely, Charlie Jacobs, qui est le propriétaire des Bruins, mais aussi Rick Middleton et Terry Riley, tous des joueurs qui sont évidemment retenus.

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Unbelievable. On est vraiment dans un beau petit bloc alternatif. IMF avec Unbelievable. J'ai Tame Impala avec Dracula. Ça s'en vient, mais là, c'est MGMT. Voici Time to Pretend à Boulevard 102.1.

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5: Cimetière du rock, on rend hommage aux disparus de l'histoire de la musique. Ce jeudi, ça va faire déjà 17 ans que le roi de la pop nous a quittés à l'âge de 50 ans. J'ai pas une chanson avec Michael Jackson, ça va être une reprise de Michael Jackson qui se ramasse sur l'album le plus vendu de tous les temps, Thriller, vendu à, on estime, à au-dessus de 70 millions de copies vendues. Quand même du stock, je pense pas que ça soit dépassé un jour. Faut jamais dire jamais, là, mais ce record-là, j'en doute fortement avec l'ère numérique. Sur Thriller, il y avait, oui, la chanson-titre, mais aussi The Girl Is Mine avec Paul McCartney ou encore Billie Jean. Nous autres, ça va être Beat It, version Fall Out Boy, le roi de la pop Michael Jackson qui avait donné son approbation au groupe pour l'enregistrer, parce que tu peux pas faire des covers de même pour le fun, ça prend l'approbation. Et ben, il avait adoré cette version-là. Dans la version originale, c'est un certain Eddie Van Halen qui vient faire le solo de guitare. Il avait été payé pour un 6-pack. J'ose espérer que John Mayer a été payé un petit peu plus cher pour aller aider Fall Out Boy à faire le solo sur Beat It, qu'on écoute à l'instant à Boulevard 102.

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1: Le groupe suédois Ghost ont sorti leur 4e album studio, Prequel, qui est sorti un 1er juin en 2018. Et il y avait une thématique récurrente sur l'album, thématique sur la peste noire qui a ravagé l'Europe au 14e siècle. Et le leader de Ghost, Tobias Forge, qui avait expliqué que Danse macabre, ça capture le moment où les gens réalisaient qu'ils allaient fort probablement mourir de la maladie. Et face à cette fatalité, plutôt que de pleurer, ils décidaient de défoncer la nuit, de boire, de faire l'amour et de danser jusqu'à s'effondrer. C'est pour ça que la tune a un rythme disco-pop des années 80 ultra joyeux et entraînant malgré son sujet super sombre. On l'écoute à l'instant tout de suite à Boulevard 102.1.

0: Machine Gun Kelly dans les Colosses du Rock. On s'arrête un tout petit peu de l'autre côté de la pause. Toon Garage avec du Bruce Springsteen. Mais avant ça, Everclear Fountains of Wayne avec Stacey's Mom. Ainsi que Green Day, When I Come Around. Ça s'en vient.
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Tonne Garage, on remonte un petit peu plus loin dans le temps. En fait, là, on va remonter à un 4 juin 1984. Album légendaire qui est sorti de Bruce Springsteen, Born in the USA, son 7e album studio. Et quand l'album était pratiquement terminé, son légendaire gérant et producteur John Lando trouvait qu'il manquait un méga hit assuré pour la radio. Et Springsteen, qui était épuisé par 2 ans d'écriture, a piqué une colère en répondant « Si tu veux un hit, écris-le toi-même. » Il est retourné à sa chambre d'hôtel le soir même, frustré, puis a écrit « Dancing in the Dark » d'une seule traite. Les paroles qui reflètent exactement son état d'esprit du moment, se sentir vide, coincé et chercher désespérément une étincelle, comme dans « You can start a fire without a spark ». Et pour ce qui est du vidéoclip, on voit Bruce qui chante sur scène et qui, à la toute fin, invite une jeune femme en t-shirt blanc à monter danser avec lui. Cette jeune fille-là n'avait pas été choisie au hasard, les amis. C'était une jeune actrice inconnue de 20 ans nommée Courtney Cox, sélectionnée lors des auditions du côté de New York. Et c'est ce clip-là de MTV qui a officiellement lancé sa carrière 10 ans avant qu'elle devienne la Monica de la série Friends. Dancing

Papa Roach, qui vont faire partie de la prochaine édition du Festival à Lévis. Ils seront pas tout seuls. Angine de poitrine, The Offspring, un paquet d'autres. Festival.ca pour avoir tous les détails. J'ai gardé le meilleur pour la fin du bon vieux System of a Down. On se quitte avec Chop Suey. Salut!

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